Amis auditeurs, bonsoir, c'est toujours Evelyne, présentatrice du Mediafort sur la haute fréquence WBUNR 1600 AM. Amis auditeurs, il y a plus d'un siècle, la division du continent africain entre les puissances européennes et la répartition des sphères d'influence en se trouvait consacrée sur le terrain après la confrontation de Fachoda qui opposait les Anglais et les Français en 1898 dans la bataille du Soudan et de l'Égypte. La victoire de l'Angleterre sur la France lui permettait de contrôler la route du Cap en Afrique du Sud au Caire, l'Égypte. La France, malgré sa défaite, contrôlait les pays francophones de l'Afrique et une partie du Maghreb. Petit à petit, l'Afrique, après la libération de Nelson Mandela, aborde le troisième millénaire en éliminant des liens de subordination séculaire qui le rattachaient à l'Europe. L'Afrique façonnait son devenir à travers des regroupements régionaux, politiques, économiques et financiers. La mutation africaine au cours de ces dernières années, souhaitées par les populations africaines en avance sur leur politique, ne s'est pas réalisée comme certains l'avaient souhaité, voulu et espéré. Les pesanteurs de la division politique, les fauteurs de troubles économiques, la dictature de certains pouvoirs politiques de certains pays, les agents politiques et économiques de l'Occident pour la déstabilisation dans certaines zones africaines, la non-maîtrise de la population dans la politique de natalité, la non-organisation urbaine adéquate des villes, de la non-répartition de nombreuses richesses du continent, ainsi que les guerres civiles au profit des vendeurs des armes occidentaux pour piller les richesses de l'Afrique, telles que le pétrole, le gaz, le diamant, l'uranium, le bauxite, les forêts, la platine, la manganèse, le fer, le caoutchouc. Il s'agit aujourd'hui d'unir un vaste continent peuplé d'une grande variété de traditions politiques, économiques et culturelles et constitué d'une multitude de petits pays dominés de l'extérieur. Pays qui tout seuls ne se suffisent pas et n'ont aucune respectabilité de fait. En dehors de celle que leur confère la loi internationale. Face à cet enjeu, l'union des pays africains est une obligation et demande une grande volonté politique de la part de leurs dirigeants, car il s'agira à la longue de corriger l'erreur de Berlin en 1884 où le gâteau africain a été partagé entre les puissances occidentales. Le continent est pris en otage. Ce sera un bras de fer avec les puissances tutélaires qui ne voudraient pas abandonner leur zone d'influence, mais il faut qu'on arrive à leur arracher notre respectabilité et notre indépendance au XXIe siècle. 3 000 ans de décomposition, 400 ans de razzia négrière transatlantique, 100 ans de colonisation directe, 63 ans d'indépendance.

0: indépendance fictive sous la direction des satrapes placés au pouvoir par et pour des intérêts étrangers. C'est le moment d'avoir du courage. C'est le moment de faire preuve de leadership. La lutte est irréversible. Amis auditeurs, nous avons directement du Bénin. Docteur Henri Méduide, sur les ondes du Médiaphare. Bonsoir et bienvenue.
1: Bonsoir Evelyne. Notre chef programme, Médiaphare, et rédactrice en chef de la présente émission. Je salue tous nos amis, notre grand public, notre auditorat, plus de 20 000 auditrices et auditeurs. Médiaphare émettant sur la WUNR 1600 AM, émettant depuis Boston, nous avons fait du chemin. Merci Evelyne.
0: Je vous en prie, docteur Henri Méduide. Amis auditeurs, ce soir, docteur Méduide est avec nous pour parler de la tenue effective des assises inauguratives et constitutives du MAGA, Wenka Inc., le mardi 18 août prochain et de la soirée Gala des MAGA Awards dans la nuit du 18 au 19 août prochain à l'hôtel Résidence Miracle de Boycon en République du Bénin. Il est avec nous ce soir pour nous parler un peu de cette grande rencontre. N'est-ce pas, docteur Henri Méduide?
1: Absolument, absolument, Evelyne. C'est la nature qui est en train de nous féliciter. Parce que tout est parti de ce plateau technique. On était au lendemain du COVID-19 et nous avons commencé à parler à nos frères et sœurs afro-descendants, à parler à nos frères et sœurs des communautés africaines résidant aux États-Unis, au Canada, à la Havane. Et puis, petit à petit, ça me frappait la sensibilité. Qu'est-ce que nous pouvons faire? Et que devons-nous faire quand nous voyons les tumultes au plan politique, au plan géopolitique? L'Afrique a besoin qu'on aille maintenant nous asseoir et nous occuper de son présent, de son avenir, parce que nous sommes à l'ère du Verseau. Et nous savons ce qui est prédit pour l'Afrique à l'ère du Verseau. Et nous allons commencer par réfléchir ensemble. La conférence de Berlin qui s'était tenue de 1884 à 1885, ça a fait que le continent est balafré, le continent est balkanisé, nous sommes émiettés et on ne peut rien faire avec ça. Comment un continent peut être tiraillé entre près de 55 pays? Nous avons été aux indépendances en 1960. Ça a donné une pléiade de gouvernements. Nous nous étions retrouvés aux Nations Unies, à l'Assemblée générale des Nations Unies. Et là aussi, nous n'avons servi que de roue de secours depuis 66 ans. Oui, parce que en réalité, on était juste là pour applaudir et acclamer, parce que les jeux étaient conduits par les colonisateurs, les ex-colonisateurs. C'était encore eux que nous sommes allés acclamer pendant 66 ans. Evelyne, toi et moi, nous avons dit, ça doit sonner. Ça doit sonner. L'heure a sonné. Alors, on a commencé par élaborer. On a commencé par les contacts sur les forats. On a animé beaucoup de forats. On était même déjà en 2022, commencé par penser à, un premier format. Ce premier format-là, c'était la République fédérale populaire d'Afrique. Et j'étais à l'époque au ministre des Affaires étrangères, et toi, Evelyne, tu étais secrétaire d'État. Et puis l'expérience s'est estompée parce que l'heure de Dieu n'avait pas sonné. Et le contenu était à revoir, la stratégie était à revoir aussi. Et puis vint le cycle où de nos concertations, de nos échanges au quotidien, depuis les Caraïbes jusqu'à l'océan Indien, en passant par les communautés afro-descendantes, que ce soit aux États-Unis, que ce soit au Canada, que ce soit dans la diaspora en Europe, que ce soit dans chaque pays africain, parce que nous avons des représentants régionaux partout. C'est là où nous avons commencé par mettre en place ce qu'il est convenu d'appeler l'architecture institutionnelle. L'architecture institutionnelle qui va nous conduire vers la République fédérative des États-Unis d'Afrique grâce au MAGA. Le MAGA, c'est le mouvement africain pour la gouvernance autonome, M-A-G-A. Souvent, quand on évoque MAGA, tout le monde pense que c'est Donald Trump, c'est Donald Trump. Non, Donald Trump l'a emprunté. Hubert MAGA, c'est le nom du père de l'indépendance du Dahomey, le 1er août 1960. Et aujourd'hui, nous sommes le 1er août 2026. Ça nous fait 66 ans. C'est ça que nous célébrons aujourd'hui. Et je me retrouve sur ce plateau technique au titre du programme Média Phare et mettant sur la WUNL Frequency Radio. C'est extraordinaire. C'est ça qui va nous conduire les 18. Nous allons tenir les assises inauguratives et constitutives pour sacraliser, pour sanctuariser le MAGA. Nous allons venir de beaucoup de pays en tant que membres fondateurs. Et dans la nuit du 18 au 19 août, nous allons tenir la première édition de la grande soirée gala des MAGA Awards. Nous allons le célébrer comme on célèbre les grands événements, que ce soit à Washington, ou que ce soit à Chicago, ou que ce soit à Boston, ou que ce soit à New York. Oui, partout où le Black Power sait si bien faire les choses, c'est comme ça qu'on le fera. Nous sommes en train d'accomplir une mission de salut public au plan continental. Parce que nous ne pouvons pas aller au nouvel ordre multilatéral, mondial actuel, émietté comme nous le sommes. Nous sommes condamnés à nous ressaisir et sans plus tarder pour nous retrouver en tant que puissance mondiale avant de nous retrouver avec les autres puissances que sont la Chine, l'Inde, la Russie, l'Union européenne, les États-Unis d'Amérique. Voilà le défi que nous sommes en train de relever. Evelyne, voilà.
0: Oui, docteur Henri Medjouid, vous parlez du MAGA et au sujet de OING Inc. So, c'est incorporé. Mais ouais, qu'est-ce que ces quatre lettres-là, la signification de ces quatre lettres, OING, pour ceux qui n'ont pas réellement une vision de cette organisation?
1: Merci beaucoup, Evelyne. Maga, OILG, ça fait Maga en tant qu'organisation internationale non gouvernementale. Ça veut dire une cristallisation de ce qu'il convient d'appeler la société civile panafricaine. La société civile panafricaine. Et c'est son versant, langue anglaise, qui donne Make Africa Greater Again. Ça donne encore MAGA. Et à cela, tu ajoutes Incorporated. Ça donne Organisation internationale non gouvernementale en tant qu'institution en langue anglaise. C'est la citation en langue anglaise. Et pas plus. Mais le fondement de l'appellation, de la dénomination, c'est ce qui est l'objet, c'est ce qui est la vision, c'est ce qui est la mission qu'il nous faut maintenant exposer à nos communautés. Tu m'autorises à continuer?
0: Oh, vous pouvez.
1: D'accord. À travers le MAGA, en tant qu'organisation internationale non gouvernementale, ça veut dire que ce n'est pas les pouvoirs publics qui sont au pouvoir pour nous. Ce n'est pas les pouvoirs publics. Nous n'avons pas d'ordre, nous n'avons pas d'instruction à recevoir de Paris et de Washington, de Londres. Non, nous sommes des indépendants. Nous sommes des autonomistes. Ça n'exclut pas s'il y a de bonnes volontés qui ont à cœur le devenir, qui ont à cœur une Afrique libre, indépendante et souveraine. Ils viennent prendre leur part, ce n'est pas nous aidant. Ils viennent prendre leur part parce que c'est une obligation pour nous tous. C'est une obligation pour notre génération. C'est une obligation pour nos artistes, les grands artistes noirs qui évoluent, les grands cinéastes, les grands acteurs du cinéma, les grands sportifs, les grands basketteurs, les grands footballeurs professionnels. Et ils doivent apporter leur tribut. Les gouvernants des pays africains, ils doivent apporter leur tribut parce que surtout eux, ils ne sont pas en mesure parce qu'ils ne sont pas libres de faire, parce que le colon ne les laisse pas faire. Nous, nous pouvons le faire. Nous, en tant que société civile panafricaine, nous pouvons le faire. C'est ça notre leadership. C'est pour ça qu'on a milité toute notre vie. Nous ne sommes plus dans les 50 ans, nous sommes dans les 70 ans. Ça veut dire qu'on a beaucoup vu. Nous, on a eu le bonheur. On a vu le mur de Berlin. Nous l'avons vu debout. Nous avons vu comment ça a fonctionné. Et également, en décembre 89, nous avons vu le mur de Berlin s'écrouler. Ça veut dire que Dieu nous a fait, nous a accordé le privilège d'aller voir ce qu'est le mur de Berlin pour que je vienne nous dire c'est tel que ce mur-là est tombé en décembre 89, c'est comme ça que les murs issus des tracés géographiques arbitraires de la conférence de Berlin 1884-1885, c'est comme ça que ces tracés disparaîtront bientôt. Je dis bien bientôt. On n'ira même pas au-delà de 2029-2030. Tout va tomber. Sinon, l'Afrique verra comment. Quand tout le monde vient de l'Afrique, sans les Africains, que l'Afrique fera comment? Voilà ma réponse.
0: Oui, docteur Medjueda, pouvez-vous mettre en relief ce jour de l'organisation en termes de matériel et ces deux grands événements? Est-ce que vous pouvez nous expliquer les deux?
1: Je peux le faire. Et je peux le faire parce que je suis à l'heure du rendu, à l'heure du compte rendu plus précisément. Evelyne, à partir que la semaine prochaine, nous allons commencer par lancer les invitations officielles, tout en sachant que depuis des semaines, depuis des mois, tout le monde, ensemble avec nous, nous travaillions sur les préparatifs de ces événements. Donc, ce n'est qu'une séance normale, une séance du 18 août 2026. Les délégations pour celles-là qui vont venir par voie aérienne, déjà les dispositions sont en train d'être prises. Tout à l'heure, je te ferai parvenir par écrit tout ce qui est à prendre au niveau de chaque participant et également au niveau de chacun de nous, parce que ça se fera en ligne pour que les communautés africaines, les communautés afro-descendantes de partout où elles se trouveraient puissent prendre part, puissent suivre. Ça se fera avec un relayage systématique sur les réseaux sociaux. Nous allons tenir les travaux à l'hôtel Résidence Miracle. Il a déjà dit, c'est à Boïcon. Boïcon, c'est une grande ville au cœur de la République du Bénin. C'est une ville carrefour. Et c'est sur la terre du Dahomey, l'ancien royaume du Dahomey. L'ancien royaume, ça commence depuis Sobodome jusqu'à Tida, en passant par Abomey, et on appelle ça le plateau d'Abomey. Parce que la symbolique des Maga Awards, c'est la récade royale. La récade royale, c'est le bâton de commandement de nos anciens rois. C'est la rubrique. Et comment vont-ils se dérouler nos travaux de la journée du 18 août? De la journée du 18 août, nous aurons la matinée de 9h jusqu'à la pause déjeuner. Nous aurons à nous penser sur le contenu des documents fondateurs. Comme documents fondateurs, nous avons les statuts, nous avons le règlement intérieur, nous avons le plan d'action, nous avons la constitution, les conditions pour mettre en place le fonds d'or. Parce que le fonds d'or qui sera d'une valeur de plusieurs milliers de tonnes d'or, c'est ça qui nous servira de garantie pour la mise en place de la Banque centrale africaine à venir, de la monnaie africaine à venir, de l'État fédéral africain à venir, la mise en place du gouvernement fédéral africain à venir. Tout cela, c'est déjà, on a déjà travaillé beaucoup dessus. Beaucoup ont déjà reversé leurs amendements, leurs observations. Et tout est en train d'être pris en compte. Mais c'est dans la matinée du mardi 18 août que nous allons valider et adopter ces documents fondateurs-là. C'est ça dans la matinée. Après la pause déjeuner, nous serons à partir de 15h. Nous serons quatre partenaires techniques, c'est extraordinaire. Autour du MAGA, nous aurons le SOAD. Le SOAD, c'est le State of African Diaspora. En français, l'état de la diaspora africaine, à travers son premier ministre, Dr. Louis-Georges Thil, qui est d'ailleurs le président d'honneur des Assises. Nous aurons l'Organisation pour la sécurité économique en Afrique. Son président, l'ingénieur Orphée Mesetou Adom, sera présent. Et sera également présent sur ce plateau-là de l'après-midi, le président du Conseil mondial du panafricanisme, le docteur Roger Kouassi. C'est sûr. Et la convention qui va lier les quatre parties, les quatre partenaires, la convention est déjà réalisée. Elle est déjà élaborée. Elle est déjà en train d'être finalisée. Mais elle peut être validée à cette séance-là. Et c'est à cette séance-là que nous allons adopter la convention qui va devenir la plateforme de collaboration. Et c'est cette plateforme de collaboration qui accompagnera la future université des créations et savoirs d'Afrique. Tout est lié. Tout est lié. Voilà, c'est l'occasion pour rencontrer, pour demander à tous nos intellectuels, à l'élite noire, à tous nos savants, que l'heure a sonné. L'heure a sonné. Nous devons cesser d'être dans nos petites chapelles, dans nos petits forats, en train de tourner en rond, de tourner en rond, de discuter, de parler, de parler. Le temps des parlotes s'est terminé. Le temps des parlotes s'est terminé. L'heure est à l'action. Nous sommes prêts, tout est prêt. On ne peut plus jamais tomber parce que nous avons sacrifié trop de martyrs. Le temps des martyrs s'est terminé. Et c'est là où je vais paraphraser pour vous dire que c'est Shoïta. Quand on parle du grand prix Nobel de littérature, où on est Shoïta du Nigeria. Shoïta, ça veut dire nous n'avons plus de roues pour enterrer les morts. Nous n'avons plus de roues pour enterrer les morts. Et ça, nous sommes des Shoïta. Nous sommes tous des soldats. Voilà, Evelyne.
0: Oui, docteur Henri Medjid, à vous entendre parler, c'est quelque chose d'extraordinaire qui va prendre place dans 2 semaines alors. Alors, ce que j'aimerais certainement vous apporter un peu de lumière sur le fond d'or. Il y a beaucoup de gens qui vont demander, qui vont dire, c'est quoi ça, le fond d'or? Un peu, c'est quoi?
1: À l'attention de nous, auditeurs et auditrices, le fond d'or, c'était ça, notre insuffisance fondamentale qu'il nous faut corriger. Sinon, on parlait, mais on n'était pas dans le réalisme des choses. Le dollar américain qui circule dans le monde entier, sous le levier de la Fed américaine, mais le dollar dans le monde entier est soutenu par une réserve d'or qui est au-delà de 10 000 tonnes. D'or. Et c'est le trésor américain qui en est le titulaire. Le yuan chinois ou la monnaie chinoise s'est soutenu par plus de 10 000 tonnes d'or comme garantie souveraine en appui à leur monnaie. C'est pareil pour la Russie. C'est pareil pour l'Inde, vous ne pouvez pas parler d'indépendance, de souveraineté sans avoir une banque centrale. Vous ne pouvez pas battre monnaie si vous n'avez pas une réserve d'or en garantie. Et nous, qui savons le nombre de tonnes d'or qui sortent du continent chaque jour, nous avons dit qu'il faut arrêter l'hémorragie. Nous allons penser, nous allons convaincre les dirigeants pour leur dire sur la quantité d'or que nous continuons d'exploiter, que nous continuons de vendre sur l'international. Il faut procéder à une réserve de 20 000 tonnes d'or. Le MAGA a les compétences, le MAGA à son interne, les expertises qu'il faut, les personnes ressources qu'il faut, pour savoir comment nous allons pouvoir approcher ces pays-là qui sont riches, un Udor pour le dire, il faut réserver une part pour les générations à venir. Si d'ici à 100 ans, l'Afrique sera dépourvue jusqu'au dernier grain d'or. La Chine en consomme par centaines de tonnes par jour. Pareil pour Zurich, pareil pour Bruxelles, pareil pour Dubaï. Vous pensez qu'on va continuer comme ça? Je parle de ce que je connais et ceux qui en sont les grands négociants, ils savent que Dr. Henri Maigret en fait partie. Nous savons de quoi nous parlons. Il nous faut réserver 20 000 tonnes d'or au minimum comme garantie souveraine pour appuyer la monnaie unique africaine et commune. Si on n'a pas pris ces précautions-là, c'est faux. On se serait leurré et l'on va continuer à nourrir à la barbe. Ça veut dire que cela ne se passe encore dans la réalité de la géopolitique mondiale contemporaine. C'est les ravines. Il ne suffit pas d'avoir des mines, des ressources minières et penser que tu es riche. Tu n'as encore rien. C'est la transformation de ces ressources minières-là, c'est ça qui génère la plus-value, c'est ça qui génère la richesse, et c'est grâce à la richesse qu'on combat le chômage, qu'on combat la pauvreté. C'est avec ça qu'on finance le développement des infrastructures, c'est avec ça qu'on finance le développement, c'est avec ça qu'on finance le bien-être. C'est ça le fond d'or. C'est à cela que jamais on n'avait pensé. Il a fallu le MAGA pour nous en faire la preuve, à découvrir sa pertinence, pour savoir que il faut passer par là. Tous les gouvernants doivent savoir que nos ressources minières, il faut commencer par en faire des réserves obligatoires légalement, pour que ça serve de fonds pour la construction de la future République fédérative des États-Unis d'Afrique. Elle ne peut pas naître si les richesses du sous-sol, les richesses du sol, tout ce que nous, dans les mers, tout ce que nous avons, sinon, les Occidentaux, ils sont censés. Ils sont en train de t'acheter à bras le corps. Ils sont en train d'acheter à bras le corps les ressources minières pour constituer leurs réserves pour les batailles à venir. Nous devons nous apprêter. Nous devons nous tenir prêts. Voilà ce que c'est que le fond d'or. Evelyne.
0: Oui, docteur Medjid. Bien sûr, merci pour cette clarification. Mais docteur Medjid, les gouvernements laisseront une organisation, d'autres organisations pénétrer le fonds d'or, ou bien c'est sur la responsabilité de qui? Ou bien de quel groupe, c'est-à-dire politique, de ces pays-là?
1: Je vais nous répondre. Le MAGA est conçu pour être une émanation de la société civile panafricaine. Le MAGA est conçu pour que d'ici à là, grâce à ses actions, grâce à sa diplomatie active qui va s'enclencher, dès qu'on aurait fini de tenir les assises, le MAGA sera installé, aura son siège mondial et va lancer son cycle diplomatique. C'est grâce à son cycle diplomatique que les gouvernants vont commencer par être touchés. Pour commencer par être sensibilisé, parce que nous devons pouvoir accepter l'unification. Nous devons pouvoir accepter la mise en place du gouvernement fédéral africain. Et à la tête du gouvernement fédéral africain, nous devons pouvoir avoir le premier président fédéral africain. Le profil est déjà fait, hein? On a...